0: Donc Sébastien, premier but depuis 52 ans en phase finale. Quelles étaient les émotions sur le banc ?
1: Oui, oui, effectivement, c'est un premier but. Puis il y en a eu un deuxième par la suite. Après, on n'était pas focalisé que là-dessus. On a aussi une rencontre dans sa globalité à gérer. Bien sûr, ça fait plaisir de mener au score, après de redoubler la marque. Maintenant, il y a une deuxième mi-temps à faire. On a vu qu'on avait des possibilités, notamment sur nos récupérations. Par contre, on sait aussi qu'on souffre également à travers la mobilité de leur milieu de terrain. Et ils sont assez performants dans les couloirs aussi. Donc voilà, il va falloir qu'on régule ça un petit peu en deuxième mi-temps pour limiter ces espaces et éviter de trop subir sur les côtés et surtout être un peu meilleur dans les prises en charge sur les centres.
0: Tactiquement, qu'est-ce que vous a plu pendant ce premier mi-temps ?
1: Je dirais déjà, c'est l'énergie que les joueurs ont pu mettre défensivement. Il y a, comme je vous l'ai dit, il y a beaucoup de mobilité, donc il va falloir redoubler encore de communication pour gérer tous ces espaces, tout ce mouvement. Il va falloir qu'on continue à être encore un peu plus proches les uns des autres, notamment dans les couloirs, parce qu'on a vu qu'on souffrait un petit peu dans les couloirs, donc on va essayer de réguler ça à la mi-temps.
0: Merci.
2: 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Great first half so far. Very exciting. Talk to me about what's working and what's not working on the pitch.
3: No, first of all, yeah, you are right. It's a very good game for the fans, especially. Very, very open, a lot of chances. To be honest, the team is doing well. What happened is just the first goal was about a direct play, second ball, and we did a small mistake, and the second one is the individual quality of their player that scores an outstanding goal. But at the end of the day, we are creating chances, and that is very positive.
2: Can we see what changes you think we will see in the second half from your side moving forward?
3: No, we need to keep the intensity high. We need to keep our strategy to press high. And when we have the ball, we need to be patient, and we need to move the ball fast in order to keep having these chances. The only thing we need to be better is on the box. We need to finalize the actions.
2: Good luck, Coach. Thank you. Bye. Thank you. Bye. Bonne chance.

0: chacun. Quand elle est en milieu, ils font la course en profondeur, mais au milieu, c'est pas dessus.
1: Au pire, pour
2: ça pas de droit.
0: Tout dans le détail.
3: En fait, ils avancent tellement que c'est plus.